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0: Dis-moi la vérité.
1: Quoi?
0: Est-ce que je suis une putain?
1: Tu couches toujours avec tout le monde. Enfin, je veux dire, avec tes copains, quoi.
0: Oui.
1: Il y en a pas un, des fois, il y en a pas un.

Le docteur Séverin raconta comment il découvrit l'île. Suite à ses recherches sur les plantes hormonales, il raconta comment il devint femme et comprit trop tard le dosage des fruits. Comment il convainc le capitaine de mettre au point une méthode pour adoucir les garçons sauvages.